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2: Bonsoir à tous. À la une de l'actualité, plus de 37 500 migrants sont déjà repartis vers le Maroc après être entrés ces dernières heures dans l'enclave espagnole de Ceuta. Au total, près de 60 000 personnes ont franchi la frontière dans l'une des plus importantes crises migratoires qu'ait connue l'Europe. Au moins 34 personnes sont mortes. La France a renforcé les contrôles à la frontière espagnole. Le Gard bascule à son tour en vigilance orange canicule ce samedi. Au total, 22 départements du centre-est et du sud-est sont concernés. Les températures atteindront 35 à 39 degrés en journée avec des nuits très chaudes entre 20 et 25 degrés. Ces fortes chaleurs devraient se maintenir pendant plusieurs jours dans le sud-est. Nouvelle alerte dans le Var, une reprise du feu de Gros Bossillon attisé par un mistral violent est en cours à l'ouest de Corins. Des évacuations ont été coordonnées notamment à Montfort-sur-Argence et Château-Vert, tandis que d'autres habitants sont confinés. Plus de 250 pompiers appuyés par de nombreux moyens aériens sont mobilisés. Total Energy va prendre en charge les dépenses de carburant des pompiers français pour le mois de juillet et août. L'aide concernera les véhicules terrestres comme les moyens aériens mobilisés contre les incendies. Le groupe pétrolier versera aux SDIS et à la sécurité civile des avoirs correspondant à leurs dépenses utilisables pour de futurs achats de carburant. Bison futé voit tout noir pour ce samedi dans le sens des départs sur la route. La circulation sera extrêmement difficile sur les grands axes, notamment vers la façade atlantique, le sud-ouest, l'Auvergne-Rhône-Alpes et l'arc méditerranéen. Dans le sens des retours, le trafic est classé orange avec d'importants ralentissements attendus jusqu'en fin d'après-midi. C'est la conséquence du chassé-croisé entre juilletistes et haussiens. Un homme armé d'un couteau s'est introduit ce matin dans les locaux du ministère de la Santé à Paris. Surpris par les agents de sécurité, il a pris la fuite avant d'être rapidement interpellé. Il a été placé en garde à vue pour vol avec arme. La mère des 5 nourrissons retrouvés décédés dans un appartement dans le Vaucluse a été déférée devant un juge d'instruction en vue de sa mise en examen pour meurtre sur mineur de moins de 15 ans. Son compagnon, qui avait alerté les secours après avoir découvert les corps, a été remis en liberté. Les deux autres enfants du couple, âgés de 8 et 9 ans, ont été confiés à des proches. Un mot de foot, la FIFA envisage d'élargir la Coupe du Monde 2030 à 64 équipes contre 48 dans l'édition 2026. Une étude indépendante doit mesurer les conséquences d'une telle réforme sur l'intérêt sportif, le calendrier et l'organisation du tournoi. Les conclusions sont attendues d'ici le 11 septembre. Voilà pour l'actualité. Excellente soirée à tous.

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1: Bonjour, bonjour à tous. Direction l'hippodrome de Clairefontaine-Deauville et les 1600 mètres du prix Génie Bête à l'occasion du Quintet Plus de ce samedi 1er août 2026. Réservés aux seuls chevaux âgés de 3 ans, ils seront 16 au départ vers 15h15. En tête de notre sélection, le 7, Hello Avenue, prise en note lors de sa dernière prestation sur sa lancée, elle peut l'emporter. Suivi du 13, Faolio, en constant progrès depuis ses débuts en compétition. Le 5, Nelly Donado, rallongé pour l'occasion. Le 4, Bassanti, doit être racheté en confiance. Et enfin, le 6, Saint-Saëns, compte de nouveau confié à Maxime Guyon. Il complétera notre sélection. Une sélection que vous pouvez retrouver sur ma chaîne YouTube Top Kazak, les pronostics qui piquent avec mes dernières minutes. Donc, notre choix aujourd'hui. Premier, le 7, Hello Avenue. Le 13, Faolio. 3e, le 5, Nelly Donado. 4e, le 4, Bassanti. 5e, le 6, Saint-Saëns. Le second choix, le 3, le 12. Hélas, et à vous la fortune!

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Bonjour à tous, les béliers, l'envie de bouger, de découvrir ou de lancer un nouveau projet sera bien présente aujourd'hui. Les taureaux, cette journée sera propice à la détente et au plaisir simple. Vous apprécierez de partager de bons moments avec vos proches. Les gémeaux, une sortie improvisée pourrait vous réserver de belles surprises. Amis cancer, faites confiance à votre intuition pour prendre une décision importante. Les lions, vous serez particulièrement inspirés et plein d'assurance aujourd'hui. Les vierges, une discussion constructive pourrait ouvrir de nouvelles perspectives. Les balances, en amour, la sincérité et la confiance seront les clés d'une journée réussie. Quant à vous, les scorpions, l'appel de l'aventure se fera sentir, que ce soit à travers une sortie, une découverte ou un projet, vous aurez envie de casser la routine. Sagittaire, côté cœur, une belle complicité pourrait se renforcer au fil de la journée. Les capricornes, cette journée sera idéale pour faire le point sur vos objectifs et préparer la suite avec sérénité. Les verseaux, votre optimisme attirera de belles opportunités. Et puis enfin, les poissons, laissez-vous porter par les événements, ils pourraient vous réserver une agréable surprise. Je vous souhaite à tous une très belle journée et surtout un excellent week-end. Wow.

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1: L'essentiel de l'actualité, plus de 37 500 migrants sont déjà repartis vers le Maroc après être rentrés ces dernières heures dans l'enclave espagnole de Ceuta. Au total, près de 60 000 personnes ont franchi la frontière dans l'une des plus importantes crises migratoires qu'ait connue l'Europe. La France a renforcé les contrôles à la frontière espagnole. Le Gard bascule à son tour en vigilance orange canicule ce samedi. Au total, 22 départements du centre-est et du sud-est sont concernés. Les températures atteindront 35 à 39 degrés en journée avec des nuits très chaudes, entre 20 et 25 degrés. Ces fortes chaleurs devraient se maintenir pendant plusieurs jours dans le sud-est. Bison futé voit tout noir pour ce samedi dans le sens des départs sur la route. La circulation sera extrêmement difficile sur les grands axes, notamment vers la façade atlantique, le sud-ouest, l'Auvergne-Rhône-Alpes et l'arc méditerranéen. C'est la conséquence du chassé-croisé entre juilletistes et aoussiens. Un mot de foot, la FIFA envisage d'élargir la Coupe du Monde 2030 à 64 équipes contre 48 dans l'édition 2026. Une étude indépendante doit mesurer les conséquences d'une telle réforme sur l'intérêt sportif, le calendrier et l'organisation du tournoi. Les conclusions sont attendues d'ici le 11 septembre. Voilà pour l'actualité. Excellente soirée à tous.

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1: Bonjour, bonjour à tous. Dans l'actualité, samedi noir sur les routes de France pour les départs en vacances. C'est orange dans le sens des retours. C'est le grand chassé croisé entre Juilletiste et Aoussien ce 1er août. Les autoroutes A6, A7 et A10 vont être prises d'assaut. Il est recommandé d'éviter les grands axes avant 15h. Demain, ça restera compliqué pour les départs. Ce sera rouge sur la moitié sud, orange partout ailleurs. Dans le Var, l'incendie du gros Brissillon a repris en intensité, attisé par le Mistral. Les flammes ont déjà parcouru 1000 hectares. 2500 personnes ont dû être évacuées. Il y a un village confiné. D'importants moyens sont sur place. Près de 700 pompiers mobilisés. En Gironde, le feu n'est pas encore fixé, mais la situation s'améliore. Près de 200 000 évacués ont été autorisés à rentrer chez eux. La canicule s'intensifie dans le sud-est. Avec le Gard, on compte maintenant 22 départements en alerte orange ce samedi. Météo France prévoit des maximales allant de 35 à 39 degrés sur les régions méditerranéennes. Une nouvelle hausse des températures est attendue encore demain dans le sud-est. La Poste augmente ses prix à partir de l'année prochaine. Le groupe annonce une hausse moyenne de ses tarifs de 6,73% au 1er janvier 2027, Julie Pierret.
2: Oui, c'est la lettre verte qui va connaître l'une des plus fortes augmentations. Le timbre pour un courrier de 20 grammes passera de 1,52€ à 1,67€, soit près de 10% de hausse. Même tendance pour les autres services. La lettre recommandée de 20 grammes coûtera 6,47€ contre 6,11€ aujourd'hui. La lettre rouge pour les envois urgents passera à 1,70€. Les colis sont également concernés. Les tarifs des colissimo pour les particuliers augmenteront en moyenne de 4% vers la métropole et l'international. Seule exception, les envois entre la métropole et l'outre-mer, dont les prix vont baisser là de 5%. La Poste justifie ces augmentations par la chute continue du nombre de courriers.
1: Merci Julie. Retour au calme après la crise migratoire à Ceuta. L'Espagne assure que la quasi-totalité des 60 000 personnes entrées dans l'enclave ont réintégré le Maroc. Aucun migrant n'a franchi la frontière avec le continent européen, selon Bruxelles. En France, le ministre de l'Intérieur a annoncé hier le renforcement tout de même du contrôle à la frontière avec l'Espagne. Et puis en cyclisme, le coup d'envoi aujourd'hui de la 5e édition du Tour de France Femmes. 147 coureuses vont parcourir 1175 km jusqu'à Nice. Et pour cette première étape, rendez-vous en Suisse avec une boucle de 138 km à Lausanne. Top départ à 14h40. Voilà pour l'actualité.

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1: Les musicales, un moment suspendu au bord du Lot. Deux concerts à ne pas manquer, avec deux univers différents. Mercredi 12 août à 21h30 à la cale de la Marine à Villeneuve-sur-Lot, un tribut de Daniel Balavoine sera à découvrir. Grégory Maury, adjoint en charge des animations et de la jeunesse, nous en dit plus.
2: Venez vivre un moment convivial, un moment festif au bord de notre magnifique Lot dans le cadre des musicales qui se dérouleront pour la deuxième fois le mercredi 12 août à partir de 21h30 à la cale.
1: Un hommage vibrant à Daniel Balavoine à travers un spectacle live énergique et émouvant, fidèle à l'intensité de l'artiste. Porté par 6 musiciens professionnels aux influences rock, pop et jazz, le groupe revisitera les plus grands succès de Balavoine avec passion et authenticité. Grégory Maury.
2: Après le concert 100% Johnny, c'est maintenant au tour du concert Balavoine avec pas moins de 6 artistes qui seront présents, 6 musiciens professionnels qui se produisent partout en France et qui seront à Villeneuve-sur-Lot pour jouer les plus grands titres de Daniel Balavoine, L'Aziza, Mon fils, ma bataille ou encore Tous les cris, les SOS. Ce groupe qui se produit en France se produit également à l'étranger, en Belgique et s'impose aujourd'hui comme le tribute incontournable dédié à Daniel Balavoine. Rendez-vous le mercredi 12 août à partir de 21h30 à la cale.
1: Les musicales, des concerts gratuits au bord du Lot. On vous donne rendez-vous mercredi 12 août à 21h30 à la cale de la Marine. L'entrée est gratuite. Toutes les informations pratiques sont à retrouver sur le site internet de la ville de Villeneuve-sur-Lot.
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Bonjour à tous, les béliers, l'envie de bouger, de découvrir ou de lancer un nouveau projet sera bien présente aujourd'hui. Les taureaux, cette journée sera propice à la détente et au plaisir simple. Vous apprécierez de partager de bons moments avec vos proches. Les gémeaux, une sortie improvisée pourrait vous réserver de belles surprises. Amis cancer, faites confiance à votre intuition pour prendre une décision importante. Les lions, vous serez particulièrement inspirés et plein d'assurance aujourd'hui. Les vierges, une discussion constructive pourrait ouvrir de nouvelles perspectives. Les balances, en amour, la sincérité et la confiance seront les clés d'une journée réussie. Quant à vous, les scorpions, l'appel de l'aventure se fera sentir, que ce soit à travers une sortie, une découverte ou un projet, vous aurez envie de casser la routine. Sagittaire, côté cœur, une belle complicité pourrait se renforcer au fil de la journée. Les capricornes, cette journée sera idéale pour faire le point sur vos objectifs et préparer la suite avec sérénité. Les verseaux, votre optimisme attirera de belles opportunités. Et puis enfin, les poissons, laissez-vous porter par les événements, ils pourraient vous réserver une agréable surprise. Je vous souhaite à tous une très belle journée et surtout un excellent week-end.

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1: Bonjour à tous, l'essentiel de l'actualité avec un samedi noir sur les routes en France pour les départs en vacances. C'est orange dans le sens des retours. C'est le grand chassé croisé entre juilletistes et haussiens. Ce 1er août, il est recommandé d'éviter les grands axes avant 15h. Demain, ça restera compliqué pour les départs. Ce sera rouge sur la moitié sud, orange partout ailleurs. Dans le Var, l'incendie du Gros Bressillon a repris en intensité, attisé par le Mistral. Les flammes ont déjà parcouru 1000 hectares depuis la reprise. 2500 personnes ont dû être évacuées et un village confiné. D'importants moyens sont sur place, près de 700 pompiers mobilisés. En Gironde, le feu n'est pas encore fixé, mais la situation s'améliore. Près de 200 000 évacués ont été autorisés à rentrer chez eux. Retour au calme après la crise migratoire à Ceuta. L'Espagne assure que la quasi-totalité des 60 000 personnes entrées dans l'enclave ont déjà réintégré le Maroc. Aucun migrant n'a franchi la frontière avec le continent européen, selon Bruxelles. Et puis, en cyclisme, le coup d'envoi aujourd'hui de la 5e édition du Tour de France Femmes. 147 coureuses vont parcourir 1175 km jusqu'à Nice. Et pour cette première étape, rendez-vous en Suisse avec une boucle de 138 km à Lausanne. Top départ à 14h40.
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2: Abias et Villeneuve-sur-Lot, décès de M. Jean Truel, survenu à l'âge de 82 ans. Ses obsèques religieuses seront célébrées mercredi 5 août en l'église de Bias à 10h30. L'inhumation aura lieu au cimetière de Bias. Les visites sont possibles à compter du lundi 3 août à la chambre funéraire des entreprises Laborde à Villeneuve. Cet avis est communiqué par les pompes funèbres Laborde. À Lougratte, ses enfants et ses petits-enfants, profondément touchés par les marques de sympathie qui leur ont été témoignées lors du décès de Mme Josette Laborde, née Martin, remercient toutes les personnes qui se sont associées à leur deuil. À Villeréal, ses enfants Michel, Antoine et Marie-Belle, sa petite-fille Hélène, son arrière-petite-fille Olive, la famille Azopardi, parents et alliés, profondément touchés par les marques de sympathie qui leur ont été témoignées lors du décès de Madame Angèle Aupard, née Navarro, remercie toutes les personnes qui se sont associées à leur deuil. La famille remercie particulièrement les docteurs, le CIAD de Villeréal, le cabinet d'infirmières d'Agnès Terrière, Geneviève, Anita, Véronique et Anissa pour leur gentillesse, leur accompagnement et leurs bons soins. Abias, Janine Gay, son épouse, Cécile et Sylvain, ses enfants et leurs conjoints, Théodore, Isis, Solène, Aurel et Tilio, les petits-enfants, Jean-Claude, son frère, profondément touché par les marques de sympathie qui leur ont été témoignées lors du décès de M. Édouard Gay, remercie toutes les personnes qui se sont associées à leur deuil.

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